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0: Il est 4h.
1: Bonjour à tous. Plus de 35 degrés annoncés sur une majeure partie du pays, 39 degrés localement dans l'ouest, près de 22 millions de Français seront concernés par l'alerte canicule aujourd'hui. 37 départements seront en vigilance rouge ce dimanche et 49 en orange. La vague de chaleur devrait continuer au moins jusqu'à mardi, d'après Météo France. La situation de l'incendie du massif de Justin continue d'évoluer favorablement, c'est ce qu'indiquait la préfecture de la Drôme ce samedi soir. Des conditions d'intervention qui s'améliorent grâce aux précipitations des dernières heures. Plus de 4000 hectares sont partis en fumée depuis 9 jours. A noter également l'interpellation d'une trentaine de personnes suspectées d'être responsables de plusieurs départs de feu dans le sud du pays. Également dans l'actualité, la menace de Mojtaba Khamenei sera-t-elle mise à exécution ? Le guide suprême iranien annonçait dans un communiqué que la vengeance doit s'accomplir inévitablement. Un message qui s'adresse à Donald Trump après la mort d'Ali Khamenei, tué par des frappes américaines en février dernier. Le président américain menaçait de décimer et de détruire complètement l'Iran si la République islamique tentait de le faire assassiner. 1500 personnes rassemblées ce samedi après-midi dans le Morbihan pour une rave party illégale. Le préfet du département condamne fermement l'irresponsabilité des organisateurs alors que le département est en vigilance rouge canicule et présente un risque élevé de feux de forêt. Un dispositif de sécurité est mis en place depuis ce samedi matin par les gendarmes pour limiter l'accès au site. Deux jeunes remis en liberté en raison d'un vide juridique dans l'affaire Shemseddine. L'adolescente de 15 ans a été battue à mort par des mineurs à la sortie du collège en avril 2024. Les deux jeunes mis en examen ont retrouvé la liberté en attente de leur procès grâce à un vide législatif en vigueur depuis le 1er juillet. Et puis, plus de 680 000 candidats sont admis au baccalauréat. Le ministère de l'Éducation nationale a annoncé ce samedi dans un communiqué que le taux de réussite s'élève à 91,4% après les rattrapages. Voilà pour l'essentiel de l'info, c'est la fin de cette édition. Très bonne journée à tous.

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1: Bonjour à tous. Une Française parmi les 20 personnes encore portées disparues dans l'incendie en Espagne. Une annonce faite samedi soir par le ministère des Affaires étrangères. L'identification est en cours par les autorités espagnoles après ces incendies meurtriers. 12 personnes ont perdu la vie dans l'une des pires catastrophes en Andalousie. Le gouvernement espagnol annonçait samedi soir que l'évolution était favorable. Plus de 6500 hectares de forêt ont brûlé depuis jeudi. Le feu de Trévillac est désormais fixé. La préfecture des Pyrénées-Orientales l'a annoncé en début de soirée samedi. L'incendie est contenu dans son périmètre et ne peut plus progresser. Près de 5000 hectares ont brûlé depuis jeudi dernier. Plusieurs dizaines de personnes ont été interpellées. Elles sont soupçonnées d'avoir déclenché volontairement cet incendie et un autre dans la Drôme. Des incendies renforcés par les fortes chaleurs, 37 départements sont en vigilance rouge canicule ce dimanche, 46 en alerte orange. Près de 26 millions de Français seront impactés par cette vague de chaleur aujourd'hui. Météo France précise que la situation pourrait s'améliorer à partir de mardi. L'actualité, c'est aussi cette nouvelle montée de tensions entre les États-Unis et l'Iran. Les deux pays s'accusent mutuellement d'avoir rompu le cessez-le-feu en place depuis le 17 juin dernier. L'Iran prévient que l'accord entre les deux pays sera rendu invalide en cas de nouvelles attaques de la part de Washington. Alors que dans le même temps, le guide suprême iranien Mojtaba Khamenei annonçait hier sa volonté de venger la mort de son père Ali, tué en février dernier par des frappes américaines. Clémentine Autain ne sera pas de la partie pour la course à la présidentielle. La députée écologiste l'a annoncé ce samedi face à l'échec de la primaire unitaire après l'annonce des socialistes d'organiser une primaire fermée. Elle ajoute qu'elle ne voulait pas ajouter une candidature de plus à gauche. Et puis le Tour de France, pas épargné par la canicule. La préfecture de la Corrèze annonce que la 9e étape prévue ce dimanche sera raccourcie en raison de la chaleur. Le département est placé en vigilance rouge ce dimanche. Le parcours est donc réduit à 155 km au lieu des 185 initialement prévus. Voilà pour l'actu, très bonne journée.

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à tous. Ce dimanche sera suffocant. Dès midi, 37 départements seront placés en vigilance rouge canicule du sud de la Bretagne à l'Aveyron, en passant par la région parisienne. 46 seront en orange. Une nouvelle fois, la grande majorité de l'Hexagone est concernée par ces très fortes chaleurs. On attend des températures qui vont dépasser par endroits les 40 degrés. Seul le pourtour méditerranéen est épargné. Sur le front des incendies, une Française figure parmi les personnes disparues dans le feu en Andalousie. Dans le sud de l'Espagne, les flammes ont déjà fait 12 morts et brûlé hier soir plus de 6600 hectares de végétation. Selon les autorités locales, une vingtaine de personnes sont toujours portées disparues. Et face au risque d'incendie, toujours très présent aussi en France, les feux d'artifice du 14 juillet sont annulés dans au moins une trentaine de départements pour des raisons de sécurité. C'est notamment le cas à Rennes, Clermont-Ferrand ou encore Nantes. À l'étranger, le détroit d'Ormuz, de nouveau fermé par l'Iran, alors que l'armée américaine a repris ses frappes dans le Moyen-Orient. Les gardiens de la République ferment jusqu'à nouvel ordre ce passage stratégique pour le commerce international. Cette nuit, un porte-conteneur a été attaqué par Téhéran alors qu'il se trouvait sur une route non autorisée. L'équipage a dû évacuer le bateau en flammes. Une fusillade à Toronto fait 2 morts. Les tirs ont été entendus à proximité d'un festival de salsa organisé dans les rues de la ville. Le suspect est toujours en fuite. Retour en France, en très légère baisse par rapport à l'an dernier, le taux de réussite au bac s'établit cette année à 91,4%. Les résultats définitifs ont été dévoilés hier soir après les dernières épreuves de rattrapage. Pour le brevet, le taux de réussite est de 81,6%, en baisse de près de 4 points par rapport à l'an dernier. Et puis en tennis, la finale homme de Wimbledon au programme cet après-midi. L'Italien Yannick Sinner affronte le récent vainqueur de Roland-Garros, l'Allemand Alexander Zverev. Hier chez les dames, c'est la Tchèque Linda Noskova qui s'est imposée face à sa compatriote Karolina Mukova. Bonne journée à tous.

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1: Bélier, s'il y a de l'eau dans le gaz avec votre conjoint, c'est à vous deux de régler le conflit.
2: Taureau, hydratez-vous davantage, vous éliminerez plus facilement les toxines en drainant vos reins.
3: Gémeaux, vous retrouvez votre fougue d'antan pour séduire l'élu de votre cœur une deuxième fois et lui prouver l'intensité de votre amour.
4: Cancer, laissez-vous bercer par la douce mélodie sentimentale que Vénus vous susurre à l'oreille.
5: Lion, célibataire, vous vivez un véritable feu d'artifice sensuel en enchaînant les succès.
6: Vierge, si vous vivez en couple, c'est le moment de prendre de bonnes résolutions au quotidien, de faire en sorte d'harmoniser votre relation conjugale.
7: Balance, si vous avez des choses à dire à votre partenaire, ouvrez votre cœur sans appréhension.
8: Scorpion, Vénus invite les célibataires à la céleste rencontre.
9: Les occasions se multiplient, alors profitez-en.
10: Sagittaire, dialoguez sereinement avec votre partenaire.
11: Vous avez la possibilité de vous rabibocher, de résoudre les problèmes relationnels en suspens.
12: Capricorne, vous êtes gâté par la conjoncture céleste.
13: Vénus chemine tendrement dans votre signe et vous dispense ses influx bénéfiques.
14: Verseau, mettez les choses à plat avec votre partenaire.
15: Dialoguez librement, abordez tous les sujets qui vous posent problème.
16: Poisson, vous avez de bonnes chances de faire des rencontres, alors quittez votre cocon.
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1: Et nous sommes le 12 juillet aujourd'hui, nous fêtons les Oliviers. Et en ce 12 juillet, je pourrais vous parler de la naissance de Jules César en 101 avant Jésus-Christ ou du premier concert des Rolling Stones en 1962. Mais le 12 juillet 1998, la France s'impose pour la première fois en Coupe du Monde, qui plus est à Paris, grâce à sa victoire 3-0 en finale contre le Brésil. Les Bleus d'Aimé Jacquet, emmenés par Barthez, Blanc, Deschamps et Zidane, effacent les coéquipiers de Copa en 68 et ceux de Platini en 82 et 86, qui avait échoué en demi-finale. Et pourtant, comme souvent, le doute plane après les matchs de préparation, mais les Français entrent bien dans la compétition. Victoire 3-0 contre l'Afrique du Sud, 4-0 contre l'Arabie Saoudite et 2-1 face au Danemark. La France termine large première de son groupe. En huitième de finale, les choses très sérieuses commencent avec les rugueux paraguayens qui emmènent les Français en prolongation avant que Laurent Blanc ne marque un but en or à la 114e. En quart pointe l'Italie, une équipe solide et très technique, 0-0 à l'issue des prolongations. Ce sont les Bleus qui l'emportent au tir au but. La demi contre la Croatie reste aussi dans les mémoires. 1-0 pour les Croates à la 46e. Thuram marque ses deux seuls buts en équipe de France à la 47e et 70e minute. Victoire 2-1. En finale, les Bleus seront intouchables. Les deux buts de Zidane et celui d'Emmanuel Petit à la 93e. Et 1, et 2, et 3-0. La France est championne du monde pour la première fois de son histoire. La citation du jour est signée du footballeur écossais des années 30-40. Bill Shankly, le football est un sport simple rendu compliqué par des gens qui n'y connaissent rien.

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Bonjour à tous. Une Française figure parmi la vingtaine de portées disparues en Andalousie, touchée par un incendie depuis le milieu de semaine. 12 personnes sont mortes à cause de ce feu qui avait déjà ravagé hier soir plus de 6600 hectares de végétation. Un feu qui a cessé de progresser hier, expliquait le gouvernement espagnol. En France, le feu de forêt dans les Pyrénées-Orientales est fixé, annonce du préfet du département. Il aura parcouru près de 5000 hectares, mais un incendie peut en cacher un autre. Au sud de Cahors, dans le Lot, 120 pompiers sont mobilisés depuis hier pour lutter contre un nouveau feu. 180 hectares sont déjà partis en fumée sur place. 26 millions de Français concernés encore aujourd'hui par la canicule. Dès midi, 37 départements seront placés en alerte rouge sur une large zone s'étendant de l'Île-de-France au Lot-et-Garonne, en passant par le sud de la Bretagne. 46 seront en vigilance orange. Le thermomètre pourrait dépasser les 40 degrés. Des fortes chaleurs qui devraient durer au moins jusqu'au milieu de semaine prochaine, selon Météo France. Des fortes chaleurs qui impactent aussi le Tour de France. L'étape 9 de la Grande Boucle prévue aujourd'hui en Corrèze est raccourcie de 30 km. Les coureurs sont attendus en fin d'après-midi à Ussel. Au Moyen-Orient, des explosions à Doha, des sirènes qui retentissent à Bahreïn. La tension monte plus que jamais dans la région. L'Iran dit avoir lancé plusieurs attaques de missiles après de nouveaux bombardements américains. Washington qui dit répondre à des tirs des gardiens de la Révolution sur un navire dans le détroit d'Ormuz. Détroit d'Ormuz fermé jusqu'à nouvel ordre, indique Téhéran. Retour en France, 91,4%. Voilà le taux de réussite au baccalauréat 2026. Entrée légère baisse par rapport à l'an dernier. Les résultats définitifs ont été publiés hier soir après la fin des épreuves de rattrapage vendredi. Et puis en foot, l'Angleterre est en demi-finale de Coupe du Monde. Les Three Lions ont dû batailler jusqu'en prolongation pour venir à bout de la Norvège de Buzyn sous plus de 40 degrés. Des Anglais qui affronteront l'Argentine en demi-finale. Les coéquipiers de Lionel Messi s'en sont sortis eux aussi au bout de la prolongation face à la Suisse. Score final 3-1. Bonne journée à tous.

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0: Goethe Maurier Bissam, bonne journée, bonjour tout le monde.
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0: Le sujet du jour est l'argent. Les fonctionnaires du fisc ne sont pas des arriérés d'impôts. Quand tu joues au casino à Londres, tu as plus de chances de récupérer ta mise. Resserrer les taux d'imposition, c'est desserrer les taux fiscaux. Seuls les articles de pêche devraient bénéficier de ventes en ligne. Quand une banque est mise à sac, mieux vaut qu'il soit rempli. Les pupilles de la République risquent de lui coûter les yeux de la tête. La différence entre une cargaison et un délinquant? Aucune. Tous les deux sont à raisonner. On ne dit pas une amende policière

0: mais un pruneau d'agent. Galdelan, mort nit cli-cli.
1: L'argent seul ne fait pas le bonheur. Aujourd'hui 12 juillet, bonne fête aux Olivier. C'est aussi la Saint-Savin de l'Avedon. Pas d'où il sort, mais enfin. Rosée du jour de Saint-Savin est, dit-on, rosée de vin.
0: Guterdein, là. Bonne journée. 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

Bonjour à tous. Les pompiers toujours sur le front ce dimanche avec des incendies en cours dans le Lot, la Drôme ou encore les Pyrénées-Orientales. Les Pyrénées-Orientales où le feu de Trévillac est enfin fixé depuis hier. Il aura ravagé près de 5000 hectares de végétation. Les incendies aussi en Espagne où la situation devrait évoluer favorablement en Andalousie aujourd'hui selon les autorités locales. Alors qu'une Française est portée disparue dans la région après avoir tenté de fuir les flammes comme une vingtaine d'autres personnes. 12 personnes sont mortes depuis jeudi aux alentours de ce massif boisé près d'Almeria. Des incendies favorisés par les fortes chaleurs, alors que la canicule devrait durer au moins jusqu'au milieu de semaine prochaine, selon Météo France. Les trois quarts du pays sont concernés. 37 départements sont même en alerte rouge aujourd'hui, du sud de la Bretagne à l'Aveyron, en passant par la région parisienne. À Paris, justement, la Tour Eiffel et les musées d'Orsay et du Louvre fermeront plus tôt aujourd'hui. À l'étranger, la tension remonte. Au Moyen-Orient, l'armée américaine a lancé de nouvelles frappes sur l'Iran. Des tirs de représailles, dit Washington, après l'attaque de deux navires dans le détroit d'Ormuz par les gardiens de la Révolution. Téhéran affirme par ailleurs fermer le détroit jusqu'à nouvel ordre. Des explosions au Qatar et aux Émirats arabes unis ont aussi été entendues. Le bilan s'alourdit en Ukraine à la suite des frappes russes menées hier dans plusieurs villes du pays. 8 personnes sont mortes et 12 ont été blessées après des tirs de missiles, des attaques de drones et des bombes téléguidées. À la page des sports, les 4 premiers du classement FIFA sont donc les 4 demi-finalistes de la Coupe du Monde. L'Angleterre et l'Argentine ont rejoint la France et l'Espagne dans le dernier carré la nuit dernière. Les Anglais, vainqueurs de la Norvège de 2-1 après prolongation. L'Albicéleste, tombeuse de la Suisse, également après prolongation 3-1. Les demi-finales commenceront mardi soir avec France-Espagne. Et puis la 9e étape du Tour de France, raccourcie à cause de la chaleur. Le peloton va parcourir 155 km au lieu de 185 entre Malemort et Ussel en Corrèze. Le maillot jaune est toujours sur les épaules du Slovène Tadej Pogacar. Bonne journée à tous.

0: Goethe Maurier Bissarme. Bonne journée, bonjour tout le monde.
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2: Le sujet du jour est l'argent. Les fonctionnaires du fisc ne sont pas des arriérés d'impôts. Quand tu joues au casino à Londres, tu as plus de chances de récupérer ta mise. Resserrer les taux d'imposition, c'est desserrer les taux fiscaux. Seuls les articles de pêche devraient bénéficier de ventes en ligne. Quand une banque est mise à sac, mieux vaut qu'il soit rempli. Les pupilles de la République risquent de lui coûter les yeux de la tête. La différence entre une cargaison et un délinquant? Aucune. Tous les deux sont à raisonner. On ne dit pas une amende policière, mais un pruneau d'agent. Galdelan, Mortnit Klikli.
1: L'argent seul ne fait pas le bonheur. Aujourd'hui 12 juillet, bonne fête au Olivier. C'est aussi la Saint-Savin de l'Avedon. Pas d'où il sort, mais enfin. Rosée du jour de Saint-Savin est, dit-on, rosée de vin.
0: Güterdainole, bonne journée et nat fou.
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1: il est 9h.

Bonjour à tous. La vague de canicule s'intensifie. C'est la troisième en deux mois dans le pays. 37 départements sont en vigilance rouge et 46 en orange. On attend des pointes à plus de 40 degrés aujourd'hui, notamment en Nouvelle-Aquitaine. Des fortes chaleurs qui ne sont pas prêtes de s'arrêter. Elles devraient durer au moins jusqu'au milieu de semaine prochaine, selon Météo France. Des incendies toujours en cours dans l'Hexagone, dans le Lot notamment, où un hameau a dû être évacué au sud de Cahors. Le feu a parcouru 180 hectares hier soir. Les pompiers se battent aussi contre les flammes dans la Drôme et les Pyrénées-Orientales. La Haute-Garonne est le seul département classé en rouge pour risque maximal de feux de forêt aujourd'hui. Des risques d'incendie qui poussent de nombreuses collectivités à annuler le feu d'artifice du 14 juillet. C'est le cas à Grenoble, Rennes ou Nantes. Notez qu'une Française est toujours portée disparue en Espagne dans un incendie qui s'est déclenché près d'Almeria en Andalousie en milieu de semaine. Les flammes ont ravagé plus de 6600 hectares sur place et fait au moins 12 morts. À la reprise des hostilités dans le Golfe, malgré un cessez-le-feu théoriquement en vigueur, les gardiens de la révolution iranienne ont annoncé avoir frappé deux navires dans le détroit d'Ormuz ce dimanche. L'axe maritime mondial de nouveau fermé par Téhéran. Les États-Unis ont en représailles frappé 140 cibles sur le territoire iranien. L'Iran a fait le mauvais choix. Maintenant, il paie, affirme le ministre de la Défense américain. Elle était surnommée la mamie de YouTube, l'actrice Claudette Walker, connue pour ses seconds rôles au cinéma, mais surtout pour des apparitions dans de nombreux sketchs et courts-métrages sur la plateforme de vidéos en ligne, est décédée à l'âge de 86 ans. Les sports et la Coupe du Monde d'abord, l'Argentine est qualifiée pour les demi-finales de la Coupe du Monde. Les champions du monde en titre sont venus à bout de la Suisse après prolongation. Ils retrouveront la semaine prochaine l'Angleterre, victorieuse de la Norvège un peu plus tôt dans la nuit. En tennis, enfin, Alexander Zverev peut-il remporter deux tournois du Grand Chelem de suite? L'Allemand, vainqueur de Roland-Garros, est en finale de Wimbledon cet après-midi. Il affrontera l'Italien Yannick Sinner, qui a remporté les 9 dernières confrontations entre les deux hommes. Bonne journée à tous.

Et voilà. Pardon, il est déjà 9h19 à la pendule d'RCB 103.5 FM. Et bien bonjour à toutes et à tous. Je suis un petit peu en retard. Et pourquoi ? Parce que j'étais à la recherche pour une pharmacie de service. Alors ça m'a pris un petit peu de temps. Et puis voilà, tout simplement. Eh bien, je voudrais vous saluer. C'est Mado qui est à l'antenne ce matin et jusqu'à 12h. Eh bien, on va passer un très très bon moment ensemble. Et je ne vous oublie pas, hein, vous inquiétez pas, la musique, il y en avait, j'ai passé la musique exprès. Et puis, voilà. Eh bien, une bonne matinée en ma compagnie. Le premier rendez-vous, c'est, comme vous pouvez le voir, au niveau accordéon. Et on a également, bien sûr, tout le reste qui suit. À 10h30, nous aurons un programme varié. Et on n'oubliera pas d'arrêter à 10h30, justement, pour vos disques demander les dédicaces. Allez, bon, ben pour ma part, je vous souhaite juste de pouvoir profiter de cet instant. Et puis à 10h30, eh bien c'est vous là qui me ferez la programmation. Alors, comme j'ai trouvé bien sûr la pharmacie de garde, je vais sans plus tarder eh bien vous passer je vais vous passer le service médical. Ah, c'est vrai, je m'en excuse encore un peu parce que ça déboussole un petit peu hein, quand on fait deux choses à la fois. Eh bien, voilà. Alors, je vais tout de suite vous passer pour le médecin de service. Pour le médecin de service, il suffit de composer le 03 69 55 33 33. Les pôles santé à Schirmeck, 03 88 47 57 87. Les urgences, c'est le 15. Pour la pharmacie, il n'y en a qu'une, là, que j'ai trouvée. C'est la pharmacie de garde à Molsheim et c'est la pharmacie de la gare. Et en ce dimanche 12 juillet, c'est la Saint-Olivier. Une très très très bonne fête à tous les Oliviers qui sont à l'écoute. Et en principal, eh bien Olivier, notre trésorier d'RCB. Et je ne manque pas de souhaiter un joyeux anniversaire aux personnes qui ont leur anniversaire aujourd'hui. Allez, on va maintenant partir en musique avec Amour de Montagne. Et Amour de Montagne est bien joué par Dominique et Stéphanie Floquet. Bonne matinée à tous.

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1: Et comme il va être 10h, allez, on va encore passer un petit morceau. Et tout de suite après, eh bien, on aura un programme varié.

Eh bien voilà, comme je vous le disais, il est tout juste 10h. Et à 10h, eh bien c'est le moment de vous passer à nouveau le service médical. Alors pour le service, déjà je voudrais saluer les personnes qui prendraient seulement l'écoute. Et oui, c'est Mado. Mado, elle est un peu déboussolée. Bon, j'ai une petite panne d'oreiller ce matin, alors pour reprendre mon retard, c'était un petit peu short, hein. Mais allez, c'est pas bien grave, je suis là. Pour le service médical, veuillez noter pour le médecin de garde, 03 69 55 33 33. Les pôles santé à Schirmeck, 03 88 47 57 87. En ce qui concerne les urgences, c'est le 15. Et pour la pharmacie de garde, il faudra se diriger du côté de la pharmacie de la gare à Molsheim. Et nous fêtons les Oliviers aujourd'hui. Alors, très très bonne fête à tous les Oliviers qui sont à l'écoute sur RCB. 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Ça avance très très vite, hein. ça il faut le dire. Alors voilà ce que je pouvais vous dire. Et puis maintenant, bon, on a notre petite demi-heure de programme varié suivi de vos disques demandés, les dédicaces. Allez, qu'est-ce qu'on en fait? On part avec Seb Presta, et comme j'adore cette chanson, La Belle Romantica, allez, c'est parti avec Seb Presta. Très très bonne matinée en compagnie de Mado. Le contact 03 88 97 89 39. Allez, c'est parti, Seb est bien en place.

comme je vous l'avais dit, c'est une très très belle chanson. Eh bien, c'était Seb Presta en duo avec sa fille Léane. Franchement, elle est prenante, cette chanson, jolie, jolie. Allez, on va passer à l'orchestre Guy et Robert.

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1: Et voilà le temps, tout juste d'écouter encore une chanson. Il sera 10h30, le moment de vos disques demandés, les dédicaces.

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1: Et voilà, comme promis, il est tout juste 10h32 à notre pendule, toujours en compagnie de Mado. Et bien sûr, nous sommes dans le moment dédicace. Pour cela, ce numéro 03 88 97 89 39. Et pour la première dédicace, c'est de la part de Françoise pour Sonia. On écoute Denis Simon, Adieu, village de ma vallée. Et j'en profite pour faire cette petite dédicace à la puce. Et gros bisous.
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Et voilà, nous arrivons à la prochaine dédicace. Il faut que je change. Eh bien, on écoute tout simplement Seminor aussi. Et oui, c'est de la part de Jean-Marie pour Daniel, tous les auditeurs, Mado, Claudie, Kiki et les voisins. Eh oui, qui reviennent de vacances. Ah ben, il y en a qui ont de la chance. Hein. Moi, je pensais que vous partiez, comme ça j'aurais pu être garante pour porter les valises. Eh ouais, faut y penser à ça. Quand il vous faut du monde, je suis là. Allez, on écoute Seminor aussi.

nous allons poursuivre avec Frédéric Buch. Et Frédéric Buch est tout simplement, si je la retrouve, eh ben oui, voilà, la marche des bûcherons tyroliens. Et c'est pour, c'est de la part d'Agnès, pour tout, non, d'Agnès, non, c'est de la part de Odette pour tous les auditeurs. Merci beaucoup, c'est gentil.

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1: Eh bien oui, il va déjà être 11h et on écoute le chant est libre de Patrick Fiori. Et c'est de la part de Mireille pour Jojo, Laetitia, Jean, Timéo, Kiki, Claudie, Robert, Mado et bien sûr toute l'équipe d'RCB. Merci beaucoup Mireille, bonne journée à vous.

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1: Et voilà, et de la part d'Agnès, eh bien, on va tout de suite écouter. Eh bien oui, c'est un spécial été. Et c'est pour Robert, Kiki, Patrick, Claudie et moi-même. Merci beaucoup à toi, gros bisous. Un petit coup d'humour.

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1: Et voilà, dernière ligne droite, chez Ibi, ça passe vite. Hein. Et bien maintenant, on va écouter Robin Lyon avec Je t'aime. Et c'est pour le plaisir personnel de Joël. Gros bisous à toi.

Et de la part de Daniel pour la puce et toute la petite famille à Solbar, eh bien on écoute La colline aux oiseaux. Gros bisous la puce.

de la part de Robert et Mado pour Pierrette. Eh bien, un petit coucou à vous. On écoute Hansi avec le titre Sierra Nevada. Et c'est également de la part de Pierrette. Eh oui, Pierrette qui dédicace aussi ce titre à Robert Mado, Kiki, Claudie et tous les auditeurs.

bien sûr, on restera du côté de Schirmeck. Et oui, c'est tout simplement de la part de Robert, Jojo et Mado. On écoute Udo Jürgens, non, Andrea Jürgens avec Mama Lorraine. Et c'est pour Monsieur Otto. Gros bisous à vous.

Et de la part de Sonia, non, de la part de Françoise pour Sonia, on écoute Gilbert Bécaud, si c'était mon copain.

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Et voilà, et la prochaine dédicace, à Londres, hein, parce qu'on a vraiment, vraiment plus que ça. Et oui, c'est Jean-François Maurice qui nous l'interprète. Et c'est de la part de Sébastien pour toute la vallée de la Bruche. Hein. Oh, ben, je crois qu'il y a toute la France, hein, Sébastien. Voilà, on transpire. Mais allez, on fait le nécessaire pour justement rester un petit peu au frais. Et surtout, vous avez des voisins, des voisines qui sont seuls. Passez toujours faire un petit coucou, les faire boire. N'oubliez pas.

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Et de la part de Christelle pour Kiki, Claudie, Mado, merci beaucoup à toi. On écoute l'orchestre Jean-Georges, La vie est une aventure. Et oui, bisous. Merci beaucoup.

Et de la part de Kiki pour tous les auditeurs et auditrices du samedi matin, elle pense bien à vous. Et on écoute Ivan Sevic avec le titre « Je reviendrai » avec de gros bisous.

0: il est déjà 11h30 à la pendule d'RCB 103.5 FM. Eh bien, il y a encore quelques dédicaces, mais à présent, un dernier appel du service médical. Veuillez noter pour le médecin de garde, c'est le 03 69 55 33 33, les ambulances le 15, et pour avoir Pôle Santé, le 03 88 47 57 87. La pharmacie de garde, c'est la pharmacie de la gare à Molsheim. 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Et là, je voudrais aussi encore vous donner, excuse-moi Isabelle, j'ai oublié vraiment ce matin, mais je pense à toi maintenant. Allez, le coin fleuri à Schirmeck a ouvert ses portes jusqu'à 12h aujourd'hui, vous avez encore une petite demi-heure. Pour les jours suivants, demain lundi, de 8h à 12h, de 14h à 18h30, et pour le mardi 14 juillet, le coin fleuri sera ouvert de 10h à 12h. Et si vous voulez de plus amples renseignements, vous pouvez me contacter au 03 88 97 89 39. Voilà pour le petit message que j'avais encore à vous passer avant de continuer les dédicaces. Allez, c'est parti tout de suite. Je mets un petit jingle et c'est bon.
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0: silence.
1: Petite chanson paillarde, ça va faire du bien. Allez, c'est de la part d'Agnès pour tous les animateurs, les auditeurs. Eh bien, on écoute le conseil pour survivre à la canicule. Alors là, elle m'a trouvé quelque chose. Ça, c'est Agnès. Merci beaucoup, Agnès. Bisous.
0: De mémoire paillarde pour survivre à la canicule. Buvez régulièrement, restez à l'ombre, évitez les efforts. Et surtout, écoutez la phrase jusqu'au bout avant de remplir le frigo. 2 litres par jour.
2: Mais 2 litres d'eau.
0: Ou de bière. Ça dépend comment on interprète le conseil.

Eh ben voilà, tout est dit. Ben bien sûr. Voilà, c'est de la part de Christelle pour toute l'équipe d'RCB, tous les auditeurs. Eh bien, merci beaucoup. Elle remercie aussi Claudie d'avoir fait les émissions là vendredi et je crois qu'elle me parlait de samedi. Alors, merci beaucoup à toi. Gros bisous et bon dimanche.

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Et de la part de Claudie, d'être si fidèle à ces émissions, on écoute nos amis Sweet People. Heureusement, il y a la radio.

Et on écoute Johnny Hallyday avec le titre « Et maintenant ». Et c'est de la part de Joël pour moi-même. Merci beaucoup Joël. Et j'espère que l'émission d'hier soir t'a bien plu. Enfin pour nous, c'était superbe.

Eh ben voilà, il va déjà être 12 heures et il n'y est pas encore. Hein. Non, non, pas du tout. Il est 55. Mais comme j'ai encore deux chansons à vous passer après, eh bien voilà, moi j'ai juste à vous saluer, vous remercier surtout pour tous les appels de ce matin. Ça a vraiment fait plaisir. Ah ben oui, d'être comme ça parmi vous, c'est toujours un plaisir. Eh bien voilà, je vous souhaite un très très bon dimanche et une excellente semaine. Attention à la chaleur, hein. Ça, voilà. Il faut aussi penser à boire et penser à vos voisins, à vos voisines. Allez faire un petit coucou, donnez-leur un verre d'eau, il faut surtout les suivre. Pour ma part, je serai là dimanche matin. Pour demain matin, eh bien c'est Tamara qui prend le relais. Les émissions bénévoles, c'est samedi, non pas samedi, vendredi. Claudie sera là à partir de 19h. Et pour ma part, eh bien, ben non, on a encore samedi après-midi, on a notre Thierry qui est là. Ah ouais, il anime, eh ouais, ça va bien. Et puis ma foi, le dimanche matin, je serai de retour à partir de 9h. En forme, hein, du moins, je l'espère. Voilà, c'est tout ce que je demande. Ce matin, c'était un petit peu dur. J'ai eu une petite panne d'oreiller. Et puis bon, ben c'est ce qui arrive, hein. En tous les cas, j'étais bien là à l'heure. Je vous souhaite un bon appétit, de gros bisous. Et je vous dis à dimanche prochain, tout simplement. Gros bisous à tous. Et on continue avec Rino Lombardi, comme d'habitude, et Jean Hamel.

tous. Plus d'un tiers des Français soumis à l'alerte maximale pour canicule. 37 départements sont en vigilance rouge aujourd'hui. Des Pays de la Loire à l'Occitanie, en passant par le Centre-Val de Loire. Ce dimanche devrait être la journée la plus chaude enregistrée dans ce troisième épisode caniculaire selon Météo France. Des incendies toujours en cours dans l'Hexagone. Dans le Lot notamment, où un hameau a dû être évacué au sud de Cahors. Le feu a parcouru 180 hectares hier soir. Les pompiers se battent aussi contre les flammes dans la Drôme et les Pyrénées-Orientales. En Espagne, le feu qui ravage l'Andalousie est fixé, c'est-à-dire qu'il ne progressera plus. 6600 hectares brûlés et 12 morts. 600 personnes ont pu regagner leur domicile. Une Française est toujours portée disparue. Le 14 juillet restera à jamais pour Nice une plaie ouverte. Les mots d'Éric Ciotti à l'occasion de la marche organisée sur la promenade des Anglais ce dimanche. Un hommage aux victimes de l'attentat de 2016 qui a fait 86 morts et plus de 400 blessés. Les habitants de Nice ont marché sur les symboliques 3,5 km parcourus par le camion ce jour-là. Emmanuel Macron sera à Nice mardi pour une commémoration nationale. Ça chauffe au Moyen-Orient. Après une nuit de bombardements américains en Iran, la République islamique frappe dans toute la région en signe de représailles. Bahreïn, Qatar, Oman, Jordanie. Les gardiens de la Révolution ont également décrété la fermeture du détroit d'Ormuz où un navire a été attaqué. Le journal iranien Amshari a publié ce dimanche une liste de 13 personnalités devant payer pour la mort de l'ancien guide suprême Ali Khamenei. Une liste dans laquelle figure Donald Trump, mais aussi Emmanuel Macron. Les gardiens de la Révolution n'ont pas encore confirmé l'exactitude de cette liste. Et puis, direction Wimbledon, Alexander Zverev peut-il remporter deux grands chelems consécutifs? L'Allemand, vainqueur de Roland-Garros, affrontera Yannick Sinner en finale cet après-midi. L'Italien a remporté les 9 dernières confrontations entre les deux hommes. Hier, chez les femmes, c'est la Tchèque Linda Noskova qui a remporté le grand chelem sur gazon. Bonne journée à tous.

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tous, des records de température locaux devraient tomber ce dimanche. Une nuit tropicale est attendue ce soir avec des minimales prévues entre 21 et 24 degrés dans les 37 départements en vigilance rouge. Dès demain, une baisse des températures devrait s'amorcer depuis l'ouest, annonce Météo France. L'accalmie progressera doucement vers l'est du pays au cours de la semaine et 9 départements sont également placés en vigilance jaune pour orage. Ils devraient frapper ce soir sur la façade atlantique, la Corse et dans les Alpes. L'hommage à Alfred Dreyfus, il a démarré à 12h30 sur l'île de la Cité à Paris. Emmanuel Macron a tenu à marquer les 120 ans de la reconnaissance de l'innocence de cet officier juif accusé à tort à la fin du 19e siècle. Sont présents Emmanuel Grégoire, le maire de Paris, ou encore Charles Dreyfus, le petit-fils âgé de 99 ans, dernière personne encore vivante à avoir connu l'officier. Une cérémonie pour rappeler les dégâts de l'antisémitisme, alors que les actes antisémites n'ont jamais été aussi nombreux en France que ces 3 dernières années, selon le ministère de l'Intérieur. À titre d'exemple, 300 personnes ont été évacuées dans le Val-d'Oise hier soir à cause d'un véhicule suspect. Selon les autorités, la voiture contenait des armes de type fusil d'assaut et armes de poing. La DGSI craignait une attaque contre la communauté juive importante à Sarcelles. Une enquête est en cours. Le typhon Bavi qui frappe la Chine a été rétrogradé en tempête tropicale. En prévention, près de 2 millions de personnes avaient été évacuées d'une province à l'est du pays. Des vents violents et des pluies torrentielles ont déjà touché Taïwan et des îles japonaises hier. Et puis, 9e étape du Tour de France aujourd'hui. Départ prévu à 13h45 pour une course raccourcie à cause de la canicule qui touche la Corrèze. Les coureurs n'effectueront que 155 km, soit 30 de moins que le parcours originel. Hier, c'est le Belge Tim Merlier qui s'est imposé au sprint. Tadej Pogacar en tête du classement est toujours en jaune. Voilà pour l'essentiel de l'actu. Bonne journée à tous.

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1: Et nous sommes le 12 juillet aujourd'hui, nous fêtons les Oliviers. Et en ce 12 juillet, je pourrais vous parler de la naissance de Jules César en 101 avant Jésus-Christ ou du premier concert des Rolling Stones en 1962. Mais le 12 juillet 1998, la France s'impose pour la première fois en Coupe du Monde, qui plus est à Paris, grâce à sa victoire 3-0 en finale contre le Brésil. Les Bleus d'Aimé Jacquet, emmenés par Barthez, Blanc, Deschamps et Zidane, effacent les coéquipiers de Copa en 68 et ceux de Platini en 82 et 86, qui avait échoué en demi-finale. Et pourtant, comme souvent, le doute plane après les matchs de préparation, mais les Français entrent bien dans la compétition. Victoire 3-0 contre l'Afrique du Sud, 4-0 contre l'Arabie Saoudite et 2-1 face au Danemark. La France termine large première de son groupe. En huitième de finale, les choses très sérieuses commencent avec les rugueux paraguayens qui emmènent les Français en prolongation avant que Laurent Blanc ne marque un but en or à la 114e. En quart pointe l'Italie, une équipe solide et très technique, 0-0 à l'issue des prolongations. Ce sont les Bleus qui l'emportent au tir au but. La demi contre la Croatie reste aussi dans les mémoires. 1-0 pour les Croates à la 46e. Thuram marque ses deux seuls buts en équipe de France à la 47e et 70e minute. Victoire 2-1. En finale, les Bleus seront intouchables. Les deux buts de Zidane et celui d'Emmanuel Petit à la 93e. Et 1, et 2, et 3-0. La France est championne du monde pour la première fois de son histoire. La citation du jour est signée du footballeur écossais des années 30-40. Bill Shankly, le football est un sport simple rendu compliqué par des gens qui n'y connaissent rien.

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1: Il est 14h.
2: Le nom d'Emmanuel Macron figure sur la liste des personnalités devant payer pour la mort d'Ali Khamenei. 13 noms ont été publiés par un journal iranien ultra-conservateur. Donald Trump et Giorgia Meloni y figurent aussi. Les gardiens de la Révolution n'ont pas encore confirmé l'exactitude de cette liste, mais Mojtaba Khamenei, le guide suprême, avait bien évoqué son existence hier. Le Bahreïn, le Qatar, Oman et la Jordanie ciblés par des frappes iraniennes en représailles. Cette nuit, les États-Unis ont bombardé la République islamique, tuant un militaire iranien. Téhéran a de nouveau fermé le détroit d'Ormuz. La France étouffe sous la chaleur. La Haute-Garonne a été placée en niveau de risque très élevé de feux de forêt. La majorité du territoire est en alerte orange. D'après la sécurité civile, plus de 25 000 hectares ont brûlé depuis le début de l'année, soit près du double de 2025 sur la même période. De nombreuses préfectures ont décidé d'annuler les feux d'artifice du 14 juillet. Telle est la France de 2026, celle où célébrer la mort devient joyeux. C'est le cœur du propos de la tribune publiée par le journal du dimanche. Une trentaine d'avocats, de médecins et de professeurs de droit dénoncent la proposition du ministre des Relations avec le Parlement, Laurent Panifousse, de fêter avec les membres de la Convention citoyenne le vote de la loi sur la fin de vie prévue mercredi. Parmi les signataires, François-Xavier Bellamy, le vice-président des Républicains. Face à la polémique, le ministre a décidé de reporter la réception. 91,4%, voilà le taux de réussite au baccalauréat 2026, en très légère baisse par rapport à l'an dernier. Les résultats définitifs ont été publiés hier soir après la fin des épreuves de rattrapage vendredi. Et puis les favoris au rendez-vous pour le carré final de la Coupe du Monde. France-Espagne mardi et Argentine-Angleterre mercredi. Nos Bleus ont repris le chemin de l'entraînement hier. Après son alerte à la cheville face au Maroc, Kylian Mbappé était bien présent lors de la séance, tout comme Aurélien Tchouaméni. Bon dimanche à tous.

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0: Salut les enfants.
1: Salut.
2: Qu'est-ce qu'on fait ce week-end?
0: Eh bien ça, c'est une très bonne question. Vous savez quoi les enfants? Eh bien je vais aller sur le site internet de la radio RCB, sur le www.radio-rcb.fr. Sur la rubrique événements, on trouvera l'ensemble des sorties à faire dans la vallée de la Bruche. De plus, si c'est vous qui organisez l'événement, eh bien vous pouvez tout simplement le déposer directement sur notre site en utilisant la rubrique « Proposer un événement ». Alors les enfants, au final, ça vous a plu cette idée sortie?
3: Oui, c'était trop bien.

tous. Face au retour odieux de l'antisémitisme, Emmanuel Macron appelle à la vigilance de tous les instants. L'hommage du chef de l'État à Alfred Dreyfus, 120 ans, jour pour jour après la décision de la Cour de cassation, qui a innocenté l'officier juif accusé à tort et condamné pour haute trahison à la fin du 19e siècle. Le président de la République a aussi appelé à rendre hommage aux justes de la nation, celles et ceux qui ont aidé les juifs pendant la Seconde Guerre mondiale. Autre hommage à Nice, cette fois, un millier de personnes ont marché ce matin pour commémorer les victimes de l'attentat du 14 juillet 2016 sur la promenade des Anglais. 86 morts et plus de 400 blessés. Une commémoration nationale aura lieu mardi en présence d'Emmanuel Macron. Le maire de Nice, Éric Ciotti, attend toujours le feu vert de la FIFA pour sa requête. Il a demandé une minute de silence lors du match des Bleus contre l'Espagne en demi-finale de la Coupe du Monde. Ma responsabilité est de bâtir le programme, de former un gouvernement et de conquérir une majorité, s'est exprimé Jordan Bardella dans une interview accordée au Figaro. Première prise de parole du président du Rassemblement National depuis l'annonce de la candidature de Marine Le Pen à la présidentielle, malgré sa condamnation par la Cour d'appel. Il a démenti toute déception de ne pas pouvoir briguer l'Élysée et d'y espérer former un gouvernement d'union nationale. Au Moyen-Orient, la trêve a volé en éclats. Téhéran a frappé deux navires dans le détroit d'Ormuz. Les États-Unis ont bombardé l'Iran à 140 reprises cette nuit, faisant une victime dans l'armée iranienne. Depuis, la République islamique bombarde plusieurs pays de la région. Top départ pour la 9e étape du Tour de France. Les coureurs sont en Corrèze et partent pour 155 km. Une course raccourcie de 30 km à cause de la chaleur. Place aux grimpeurs aujourd'hui. 3300 mètres de dénivelé positif les attend. En attendant l'arrivée prévue en fin d'après-midi, Tadej Pogacar conserve la tête du classement et le maillot jaune avec. Voilà pour l'info. Bon dimanche à tous.

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0: 2.
1: Des batteries qui se mettent à transpirer, c'est le sujet de notre chronique innovation. Quand une batterie chauffe trop, elle s'use plus vite. C'est vrai pour les smartphones, les ordinateurs, mais aussi pour les voitures électriques. Et dans les cas les plus extrêmes, une batterie qui surchauffe peut même devenir dangereuse. Alors des chercheurs

Normal, la membrane absorbe l'humidité présente dans l'air pour être prête à recommencer. Tout cela sans ventilateur, sans liquide de refroidissement et sans consommer la moindre électricité. Les résultats sont prometteurs. Lors des tests, la température de la batterie a pu baisser jusqu'à 34 degrés dans certaines conditions. Les chercheurs ont aussi réussi à presque doubler sa durée de vie lors de recharges intensives. Il reste tout de même une limite. Cette technologie est plus efficace quand l'air est suffisamment humide. Dans un environnement très sec, elle pourrait moins bien fonctionner. Pour l'instant, il ne s'agit encore que d'un prototype de laboratoire, mais cette invention pourrait à terme équiper les batteries des drones, des robots ou encore des voitures électriques.

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0: Bonjour à tous. Une Française est toujours portée disparue en Andalousie. Elle figure parmi les 23 personnes qui n'ont pas été localisées depuis le départ d'un incendie dans la province d'Almeria, au sud du pays. Elle venait d'arriver sur place avec son mari dans leur maison secondaire. Ce feu qui s'est déclenché jeudi a déjà fait 12 victimes et brûlé plus de 6600 hectares. 600 personnes ont pu regagner leur domicile ce dimanche. Le Premier ministre espagnol Pedro Sanchez est attendu demain dans la zone sinistrée. Sur le sol français, 250 départs de feu recensés sur la journée d'hier. La Haute-Garonne est en alerte risque très élevé. Dans les Pyrénées-Orientales, le feu de Trévillac est fixé. La préfecture a autorisé les salariés à travailler aujourd'hui pour relancer les entreprises impactées par les incendies. Cela concerne également les dimanches des 4 semaines suivantes. Dans le Morbihan, une free party rassemble 1500 personnes depuis vendredi soir. Le préfet a largement condamné l'irresponsabilité des organisateurs dans ce contexte de forte chaleur et de risque d'incendie. Présentes sur place, les autorités n'interviendront pas, de peur que des tirs de mortier ne déclenchent un feu accidentel. Les contrôles se concentrent aux abords du site. Le bilan s'alourdit en Ukraine. À la suite des frappes russes menées hier dans plusieurs villes du pays, 8 personnes sont mortes et 12 ont été blessées après des tirs de missiles, des attaques de drones et des bombes téléguidées. En sport, face aux fortes chaleurs qui risquent de perturber plus d'une étape du Tour de France, le syndicat des coureurs veut changer les horaires de départ des courses pour protéger la santé des athlètes. La 9e étape qui se déroule aujourd'hui en Corrèze a été raccourcie de 30 km pour ces raisons. Et puis la soirée de mardi s'annonce chargée en émotions. Demi-finale de la Coupe du Monde entre la France et l'Espagne et célébration du 14 juillet, fête nationale. Sur BFM TV, le ministre de l'Intérieur Laurent Nunez a annoncé le déploiement d'un large dispositif de sécurité. 70 000 policiers et gendarmes sur tout le territoire, dont 5 000 à Paris. Bon dimanche à tous.
1: 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J'ai pris du temps, ça prend du temps d'essayer. 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

0: Bonjour, au programme de votre soirée télé de ce dimanche 12 juillet sur TF1, Inestimable, film avec Didier Bourdon. Lors d'une sortie de pêche près d'Ajaccio, trois amis découvrent un trésor inestimable datant du 3e siècle. Ils récupèrent des pièces de monnaie romaine, des médaillons et des objets en or. Sur France 2, Le sens de la famille, film avec Alexandra Lamy et Franck Dubosc. Un matin, les Morel se réveillent avec un gros problème. Ils découvrent chacun que leur esprit est coincé dans le corps d'un autre membre de la famille. Le début d'une grande aventure. Sur Arte, La nuit nous appartient. Un film avec Joaquin Phoenix. Sur Sister 3, film avec Brad Pitt. Sur France 3, Hudson and Rex, série policière. Sur France 4, Chers parents, pièce de théâtre. Et puis sur M6, Capital, magazine présenté par Julien Courbet sur le thème au camping ou à la plage, mon confort à tout prix. Chariot de plage, canapé pliable ultra confortable. Fini l'époque où l'on partait bronzer les bras légers avec une simple serviette sur l'épaule. Très belle soirée télé à tous.
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3: il est 17h.
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4: Bonjour à tous. Plus d'un tiers des Français soumis à la vigilance rouge pour canicule. 37 départements concernés jusqu'à demain soir. Les 40 degrés ont été dépassés en Nouvelle-Aquitaine aujourd'hui. À partir de 22h demain, 11 départements devraient redescendre en vigilance orange selon le dernier bulletin de Météo France. En Bretagne, dans les pays de la Loire, mais aussi la Creuse, l'Orne, la Haute-Vienne, la Vienne et les Deux-Sèvres. Et à cause des fortes chaleurs, 3 réacteurs nucléaires sont à l'arrêt dans des centrales situées près de la Garonne, du Rhône et de la Meuse. 8 autres fonctionnent à puissance réduite, annonce EDF. 300 personnes ont été évacuées dans le Val-d'Oise hier soir à cause d'un véhicule suspect garé à proximité d'une synagogue. Selon Laurent Nunez, invité de BFM TV, la voiture contenait une arme de guerre. La DGSI craignait une attaque contre la communauté juive importante à Sarcelles. Le parquet antiterroriste annonce avoir ouvert une enquête. 120 ans, jour pour jour après la réhabilitation d'Alfred Dreyfus par la Cour de cassation, l'hommage rendu par Emmanuel Macron ce dimanche. Le chef de l'État en a profité pour célébrer les justes de la nation, celles et ceux qui ont aidé des juifs pendant la guerre. La mairie de Paris a également choisi de renommer la place Maurice Barrès. Désormais, elle s'appellera place Lucie Dreyfus, du nom de la femme de l'officier condamné à tort, elle-même victime d'antisémitisme. Dans une tribune publiée dans Libération, les élus expliquent vouloir lutter contre la haine de l'autre. Les États-Unis ont frappé très fort l'Iran cette nuit, assure Donald Trump à la chaîne NBC. 140 frappes contre l'Iran après la destruction d'un navire dans le détroit d'Ormuz. Depuis, la République islamique bombarde plusieurs pays de la région et a décidé la fermeture du détroit d'Ormuz. Le Bahreïn, le Qatar, Oman et la Jordanie sont visés. Et puis, tous les favoris sont au rendez-vous. L'Argentine et l'Angleterre qualifiées pour le dernier carré de la Coupe du Monde. Avec la France et l'Espagne, ce sont donc les 4 premières nations au classement FIFA qui sont les dernières en lice dans ce mondial.

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Bonsoir à tous. Il a fait plus de 40 degrés en Nouvelle-Aquitaine ce dimanche, alors que la canicule semble se calmer dans l'Ouest. 37 départements sont toujours en vigilance rouge ce soir et demain. Mais à partir de 22h demain, une bonne partie du Grand Ouest repassera en vigilance orange. En Espagne, une Française est toujours portée disparue en Andalousie. Elle figure parmi les 23 personnes qui n'ont pas été localisées depuis le départ d'un incendie dans la province d'Almeria au sud du pays. Ce feu qui s'est déclenché jeudi a déjà fait 12 victimes et brûlé plus de 6600 hectares. 600 personnes ont pu regagner leur domicile ce dimanche. Le Premier ministre espagnol Pedro Sanchez est attendu demain dans la zone sinistrée. Ma responsabilité est de bâtir le programme, de former un gouvernement et de conquérir une majorité, s'est exprimé Jordan Bardella dans une interview accordée au Figaro. Première prise de parole du président du Rassemblement national depuis l'annonce de la candidature de Marine Le Pen à la présidentielle. Malgré sa condamnation par la cour d'appel, il a démenti toute déception et d'y espérer former un gouvernement d'union nationale. 3000 personnes réunies à Nice ce dimanche. Ils ont remonté la promenade des Anglais pour commémorer les victimes de l'attentat du 14 juillet 2016. L'attentat avait fait 86 morts et plus de 400 blessés. Une commémoration nationale aura lieu mardi en présence d'Emmanuel Macron. Le maire de Nice, Éric Ciotti, attend toujours le feu vert de la FIFA pour sa requête. Il a demandé une minute de silence lors du match des Bleus contre l'Espagne en demi-finale de la Coupe du Monde. Sport, direction Wimbledon pour une victoire française. Kristina Mladenovic remporte la finale de double sur le gazon britannique avec sa partenaire chinoise Guo Anyu. La française remporte son 7e grand chelem en double. Sa dernière victoire date de 2022 sur la terre battue de Roland-Garros aux côtés de Carole Garcia. Et puis le néerlandais Mathieu Van Der Poel remporte la 9e étape du Tour de France. 155 km avec 3300 mètres de dénivelé positif aujourd'hui. Au classement général, Tadej Pogačar conserve le maillot jaune. Très bonne soirée.

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1: Alors voilà.

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0: Sur votre plateau télé ce soir, un trésor, un sort et des vacances en or. Inestimable sur TF1, film avec Didier Bourdon. Lors d'une sortie de pêche près d'Ajaccio, trois amis découvrent un trésor inestimable datant du 3e siècle. Ils récupèrent des pièces de monnaie romaine, des médaillons et des objets en or. Le début d'une nouvelle vie où rien n'est trop cher, pas même les montres.
1: Et celles qui sont dans les vitrines là ?
2: C'est du très haut de gamme. Vous savez, ce sont des pièces très rares.
1: Combien ?
2: 70 000 euros, monsieur.
1: Ah ouais ? Eh ben tu m'en mets deux. Une en bleu et une en gris.
3: Non, bah, mais les mecs, vous partez en vrille. Faut garder les pieds sur terre un petit peu, là. Et puis ce matin, vous allez dépenser plus de 150 000 euros.
4: 150 000 euros, c'est rien. Hein. C'est trois pièces.
0: Le sens de la famille sur France 2, film avec Alexandra Lamy et Franck Dubosc. Un matin, les Morel se réveillent avec un très gros problème. Ils découvrent chacun que leur esprit est coincé dans le corps d'un autre membre de la famille. Pas facile de se faire un tel bouleversement.
5: Mais vous vous rendez pas compte, en fait. On a transféré nos esprits dans le corps de quelqu'un d'autre. C'est moi. C'est maman.
6: Mais qu'est-ce que je fous dans ton corps ?
5: Si on va à l'hôpital, on va tous finir comme des cobayes sur une table en inox.
0: Capital sur M6, magazine présenté par Julien Courbet sur le thème au camping ou à la plage, mon confort à tout prix. Chariot de plage, canapé pliable ultra confortable. Fini l'époque où l'on partait bronzé, les bras légers avec une simple serviette sur l'épaule. Aujourd'hui, les Français veulent du confort et n'hésitent pas à s'équiper comme des rois. Inestimable sur TF1, le sens de la famille sur France 2 et Capital sur M6. Très belle soirée télé à tous.

bonsoir à tous. 37 départements maintenus en vigilance rouge canicule demain, 47 en orange. Météo France qui prévoit encore une journée chaude sur la quasi-totalité de l'Hexagone. La façade ouest bénéficiera d'une légère baisse des températures à la faveur de quelques orages sur l'arc atlantique. Le bilan ne cesse de croître. Le ministre de l'Intérieur a annoncé la mort de 139 personnes par noyade depuis le 19 juin, soit une augmentation de 20% par rapport à l'an dernier. Sur le front des incendies, Laurent Nunez a affirmé que 17 000 hectares avaient déjà brûlé, 25 000 lorsque tous les feux en cours seront consolidés. C'est deux fois plus que par rapport à la même période en 2025. Autre conséquence de cette chaleur, trois réacteurs nucléaires sont à l'arrêt à Golfech au bord de la Garonne, Bugey au bord du Rhône et à Chouze au bord de la Meuse. Des armes et des chargeurs retrouvés hier soir dans un véhicule à Sarcelles, ce qui a provoqué l'évacuation de cinémas, commerces et restaurants dans cette ville où vit une importante communauté juive. Le parquet antiterroriste s'est saisi de l'enquête. Aucun suspect n'a été interpellé pour l'instant. C'était la première journée nationale de commémoration de la reconnaissance de l'innocence d'Alfred Dreyfus, cet officier juif injustement condamné pour haute trahison. Emmanuel Macron a appelé ce dimanche à Paris lors d'une cérémonie à une vigilance de tous les instants face à la résurgence de l'antisémitisme en France. Dans l'actualité internationale, le détroit d'Ormuz est bien ouvert et la circulation des navires fonctionne normalement malgré l'annonce de l'Iran. C'est ce qu'a assuré l'armée américaine aujourd'hui. Téhéran avait annoncé la fermeture de cette voie maritime stratégique après une nouvelle reprise des hostilités avec les États-Unis. Et puis direction la Corrèze avec la victoire de Mathieu Van Der Poel lors de la 9e étape du Tour de France. Étape raccourcie de 30 km en raison de la canicule. Le premier Français a passé la ligne d'arrivée. C'est Alex Baudin, 4e. Pas de changement au classement général, toujours dominé par Tadej Pogačar. Voilà pour l'actualité. Très bonne soirée à notre équipe.

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1: Il est 20h.
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3: Bonsoir à tous. 59 départements en risque élevé de feux de forêt demain, de la Loire-Atlantique aux Ardennes, en passant par la Normandie, la région parisienne, le Rhône, la quasi-totalité du pourtour méditerranéen et l'Occitanie. La circulation des TGV sur la ligne à grande vitesse sud-est est perturbée ce soir en raison d'un incendie de végétation en Seine-et-Marne. Des retards de plus de 6 heures sont affichés en gare de Lyon et des suppressions de trains sont à prévoir avant une reprise normale prévue seulement en fin de soirée. Les automobilistes qui circulent sur la S'y sont aussi fortement impactés. L'incendie a pris sur les bords des voies dans le massif des Trois Pignons, sur la commune de Noisy-sur-École. L'angoisse des proches de la Française portée disparue dans le vaste incendie en Espagne. Les recherches et les identifications des corps retrouvés sont en cours, selon la ministre déléguée chargée des Français de l'étranger. Ce feu qui s'est déclaré en Andalousie jeudi dernier a fait au moins 12 morts. Il est désormais stabilisé. Le président du gouvernement espagnol se rendra demain dans cette zone dévastée. Une adolescente de 17 ans est morte après avoir chuté d'un camion alors qu'elle a célébré la victoire de l'équipe de France face au Maroc jeudi dernier à Olmoy-Emery dans le Nord. Le chauffeur du véhicule a été mis en examen pour homicide involontaire. L'homme de 45 ans était sous l'emprise d'alcool. Au moment des faits, il n'aurait pas porté secours à la victime. Il a été placé en détention provisoire. Ce nouveau regain de tension entre l'Iran et les États-Unis, notamment autour du détroit d'Ormuz, que les Iraniens affirment avoir fermé. Une information pourtant démentie par les États-Unis ce soir. Des frappes américaines ont ciblé le sud de l'Iran aujourd'hui, tandis que le Koweït fait état d'attaques iraniennes contre son territoire. Et puis un mot de tennis avec Kristina Mladenovic qui a remporté aujourd'hui son 7e titre du Grand Chelem en double, son premier à Wimbledon. La Française, associée à la Chinoise Guo Anyu, s'est imposée face à la paire brésilo-canadienne Luisa Stefani et Gabriela Dabrowski. Excellent début de soirée à tous, à notre écoute.

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1: Il est 21h.
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1: Bonsoir à tous. Encore une journée historiquement chaude. De nombreuses stations météo ont relevé des températures supérieures à 40 degrés cet après-midi. C'est le cas de Cognac ou d'Angoulême. La ville de Lorient a dépassé pour la première fois les 38 degrés. 37 départements seront maintenus en vigilance rouge canicule demain. 47 en orange. La façade ouest bénéficiera d'une légère baisse des valeurs à la faveur de quelques orages sur l'arc atlantique. Et conséquence de ces fortes chaleurs, les incendies se multiplient. La circulation des TGV sur la ligne à grande vitesse sud-est est très perturbé ce soir en raison d'un feu en Seine-et-Marne. Des difficultés également pour les automobilistes qui empruntent l'A5 et l'A6 près de Paris. Une dizaine d'incendies seraient en cours à travers tout le pays ce soir. Dans l'actualité également, des armes et des chargeurs retrouvés hier soir dans un véhicule à Sarcelles, ce qui a provoqué l'évacuation de cinémas, de commerces et de restaurants dans cette ville du Val d'Oise où vit une importante communauté juive. Le parquet antiterroriste s'est saisi de l'enquête. Raphaël Glucksmann entretient le flou sur son éventuelle candidature à l'élection présidentielle l'an prochain. Le député européen a déclaré ce soir sur BFM TV ne pas vouloir être un candidat supplémentaire. Il a assuré vouloir travailler en équipe, alors même que les militants socialistes ont décidé jeudi dernier d'une primaire fermée aux seuls socialistes, un vote approuvé par Raphaël Glucksmann. De nouveaux propos racistes visent l'équipe de France alors qu'elle s'apprête à jouer sa demi-finale de Coupe du Monde face à l'Espagne mardi après la sénatrice paraguayenne. C'est l'ex-premier ministre espagnol Mariano Rajoy qui fait polémique. Il a estimé que la sélection française ne comportait aucun joueur français. Une sortie qui a indigné la classe politique française ainsi que le chef d'État espagnol Pedro Sanchez. Et puis la 9e étape du Tour de France a été remportée cet après-midi par Mathieu Van Der Poel au bout de l'échappée à Ussel en Corrèze. Pas de changement en tête du général Tadej Pogacar conserve le maillot jaune et le premier français Paul Sexas est 6e. Bonne soirée à tous à notre équipe. We'll

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1: Il est 22h.
2: Bonsoir à tous. Ce week-end de grand départ en vacances s'est déroulé dans de bonnes conditions jusqu'à cette fin de journée. Ce sont les déclarations du ministre des Transports Philippe Tabarot sur X. Parmi les perturbations survenues ce dimanche soir, il évoque l'incendie en Seine-et-Marne qui a perturbé la circulation des TGV sur la ligne sud-est et un autre toujours en Seine-et-Marne, plus virulent encore près des autoroutes A5 et A6 dont des portions ont dû être fermées. 59 départements seront en risque élevé de feux de forêt demain, de la Loire-Atlantique aux Ardennes, en passant par la Normandie, la région parisienne, le Rhône et la quasi-totalité du pourtour méditerranéen jusqu'à l'Occitanie. Le ministre de l'Intérieur a prévenu qu'il n'y aura aucune tolérance au débordement. Laurent Nunez a annoncé le déploiement d'un important dispositif de sécurité mardi à l'occasion de la fête nationale du 14 juillet et de la demi-finale de la Coupe du monde de football entre la France et l'Espagne. Au total, 70 000 policiers et gendarmes seront mobilisés à travers tout le pays. Et d'ailleurs, une adolescente de 17 ans était décédée après avoir chuté d'un camion alors qu'elle célébrait la victoire de l'équipe de France face au Maroc jeudi dernier à Olmoy-Emery dans le Nord. Le chauffeur du véhicule a été mis en examen pour homicide involontaire. L'homme de 45 ans était sous l'emprise d'alcool. Il n'aurait pas non plus porté secours à la victime. Il a été placé en détention provisoire. Une voiture de suiveur du Tour de France a percuté plusieurs spectateurs à Ussel en Corrèze ce dimanche vers 17h, soit une vingtaine de minutes avant l'arrivée de la 9e étape du Tour de France. 8 spectateurs aurait été blessé, dont l'un grièvement. Le conducteur de la voiture aurait été victime d'un malaise. Et puis en tennis, Yannick Sinner conserve sa couronne à Wimbledon. L'Italien numéro 1 mondial a battu Alexander Zverev, vainqueur du tournoi de Roland-Garros le mois dernier. Chez les femmes, Kristina Mladenovic a remporté son 7e titre du Grand Chelem en double et son premier à Wimbledon ce dimanche. La Française associée à la Chinoise Guo Anyu s'est imposée face à la paire brésilo-canadienne Luisa Stefani et Gabriela Dabrowski. Excellente soirée à tous.
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1: Il est 23h.
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3: Bonsoir à tous. 37 départements seront maintenus en vigilance rouge canicule ce lundi, 47 en orange. La façade ouest qui bénéficiera d'une légère baisse des températures à la faveur de quelques orages sur l'arc atlantique. Conséquence de ces fortes chaleurs qui perdurent, les incendies se multiplient. La circulation des TGV sur la ligne à grande vitesse sud-est était très perturbée ce dimanche soir en raison d'un feu en Seine-et-Marne. Des difficultés aussi pour les automobilistes qui empruntaient la 5 et la 6. Une dizaines d'incendies étaient en cours à travers le pays. 59 départements seront aussi placés en risque élevé de feux de forêt ce lundi, de la Loire-Atlantique aux Ardennes en passant par la Normandie, la région parisienne, le Rhône et la quasi-totalité du pourtour méditerranéen jusqu'à l'Occitanie. Dans l'actualité également, une enquête antiterroriste a été ouverte ce dimanche après la découverte d'armes et de chargeurs dans un véhicule samedi soir à Sarcelles, cette ville du Val d'Oise où vit une importante communauté juive. La voiture était située à 500 mètres d'une synagogue et à proximité immédiate d'un cinéma. Pour l'heure, aucun suspect n'a été identifié. C'est le début de 3 jours d'hommage à Nice. Une marche blanche s'est déroulée ce dimanche sur la promenade des Anglais, le lieu de l'attentat du 14 juillet 2016. Un camion de 19 tonnes avait foncé dans la foule, faisant 86 morts et plus de 400 blessés. Les commémorations doivent se poursuivre ce lundi avec une cérémonie interreligieuse, puis mardi avec une cérémonie mémorielle en présence d'Emmanuel Macron. Ce nouveau regain de tension au Moyen-Orient, le ministère de la Défense du Koweït a annoncé ce dimanche que 3 postes frontières et une plateforme pétrolière offshore avaient été attaqués lors d'un nouvel échange de frappes entre l'Iran et les États-Unis. Et puis l'équipe de France de triathlon sur le toit du monde, le relais mixte composé de Léonie Perriot, Tom Richard, Emma Lombardi et Dorian Coninx a été sacré champion du monde ce dimanche à Hambourg. Excellente soirée à tous, à notre écoute.

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Bonsoir à tous. Ce week-end de grand départ en vacances s'est déroulé dans de bonnes conditions jusqu'à la fin de journée dimanche. Ce sont les déclarations du ministre des Transports Philippe Tabarot sur la plateforme X. Parmi les perturbations survenues ce dimanche soir, un incendie en Seine-et-Marne qui a fortement perturbé la circulation des TGV sur la ligne sud-est et un autre très virulent, toujours en Seine-et-Marne, près de Paris. Des portions des autoroutes A5 et A6 ont dû être fermées. Des dizaines de feux étaient en cours ce dimanche soir. 59 départements seront en risque élevé de feux de forêt ce lundi, de la Loire-Atlantique aux Ardennes, en passant par la Normandie, la région parisienne, le Rhône et la quasi-totalité du pourtour méditerranéen jusqu'à l'Occitanie. L'angoisse des proches de la Française toujours portée disparue dans le vaste incendie en Espagne. Les recherches et les identifications des corps retrouvés sont en cours, selon la ministre déléguée chargée des Français de l'étranger. Ce feu qui s'est déclaré en Andalousie jeudi dernier a fait au moins 13 morts. Il est désormais stabilisé. Le ministre de l'Intérieur a prévenu qu'il n'y aura aucune tolérance au débordement. Laurent Nunez a annoncé ce dimanche le déploiement d'un important dispositif de sécurité mardi à l'occasion de la fête nationale du 14 juillet et de la demi-finale de la Coupe du monde de football entre la France et l'Espagne. Au total, 70 000 policiers et gendarmes seront mobilisés à travers tout le pays. Raphaël Glucksmann entretient toujours le flou sur son éventuelle candidature à l'élection présidentielle de 2027. Le député européen a déclaré sur le plateau de BFM TV ce dimanche ne pas vouloir être un candidat supplémentaire. Il a assuré vouloir travailler en équipe alors que les militants socialistes ont décidé jeudi d'une primaire fermée aux seuls socialistes. Et puis on termine par du tennis et Yannick Sinner conserve sa couronne à Wimbledon. L'Italien numéro 1 mondial a battu Alexander Zverev, l'Allemand vainqueur de la dernière édition de Roland-Garros le mois dernier. Bonne soirée à tous.

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1: Il est 2h.
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